0: On est nouveau, c'est un autre.
1: Elle est prête.
0: Fishman, if you're not ready, though, give them a laugh.